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1: Qu'est-ce qu'on est bien le dimanche matin sur Europe 2. On prend le temps, on se réveille ensemble tranquillement avec le classement des 30 titres pop francophones du moment. On va découvrir Hélène Cio dans un instant. Alors Hélène Cio, la première fois que j'ai entendu ce titre, je me suis dit c'est vachement bien, ça ressemble un peu à Clara Luciani et tout. Vous allez vous faire votre avis par vous-même. Elle est 26e, Hélène Cio, elle arrive après Jack et Carla. Et puis le dernier, Eddie Depreto, qui s'appelle Sous Influence. C'est dans la suite du Top France Europe 2 de ce dimanche matin. Il est bientôt 7h10.
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1: Salut, c'est dimanche matin, j'espère que vous allez bien, vous venez de vous réveiller, peut-être vous êtes dans la cuisine, là, le café coule, ça sent les petites tartines grillées, on va mettre du beurre salé, parce que oui, en tant que breton, on ne met pas autre chose que du beurre salé, de toute façon j'ai rien d'autre moi dans mon frigo, du beurre salé, de la confiture, et le Top France Europe 2 pour bien démarrer la journée avec dans un instant Mickey. Alors Mickey, moi, c'est une artiste que j'adore, parce que au-delà de sa chanson, enfin de ses chansons, je trouve qu'il y a une vibe, quand tu la vois en concert et tout, elle a une énergie, c'est exceptionnel. Mickey arrive, ça pique un peu quand même, c'est le nom de ce morceau qui est 21ème du Top France Europe 2. On va la retrouver.

0: Amitié après un Belge qui s'appelle Teddy Bear. 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

Tous les dimanches matin, on partage avec vous nos talents francophones préférés sur Europe 2. Charlotte Cardin, vous l'avez découverte ici. Elle arrive avec Tant pis pour elle, elle est 14e. Et puis lui aussi, vous l'avez découvert sur Europe 2. Voici Joseph Kamel, un grand artiste par la taille et par le talent.

0: Ça va ce matin, vous avez bien dormi? Bonjour, c'est Europe 2.
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0: Alors moi j'ai mal dormi, je vous avoue que quand le réveil a sonné tout à l'heure, ça piquait, puis après 3 à 4 cafés, on est bien. On démarre la journée ensemble avec le classement du Top France Europe 2, c'est notre petite tradition du dimanche. On va croiser This Is avec Théodora, qui est toujours dans le top 10 puisqu'ils sont 9e. This Is Théodora Mélodrama, ça sera après Tibbs et Marine qui va sortir son nouvel album très bientôt. Elle arrive avec Escroc sur Europe 2.
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1: Ah, moi, je vais vous dire où vous êtes. Vous êtes sur Europe 2 en ce dimanche matin et ça prouve que vous avez très bon goût. Bravo. On va rentrer dans le top 5 du Top France Europe 2 dans un instant. Il y aura Tovlo et Stromae qui sont quatrième. Adèle Castillon aussi. Alors ça, c'est une des découvertes de l'été sur Europe 2. J'adore ce morceau. Bah, d'ailleurs, il s'appelle « Est avec toi ». Il y a une certaine logique là-dedans. Puis juste avant, on va croiser Angèle qui sortira son nouvel album dans un mois tout pile. Ça sera le 13 octobre. Elle arrive avec Justice sur Europe 2.
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1: Salut, c'est Europe 2, vous écoutez le Top France. Et la question qu'on se pose là, c'est est-ce que Manon Lisa sera toujours numéro 1? Elle a pris la place à Jérémy Frérot la semaine dernière, va-t-elle la garder? La réponse dans un instant, après Auréa qui est 3ème, et Julien Doré, Chou Wasabi sur Europe 2.

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0: Son règne n'aura duré qu'une semaine à Manon Lisa, mais peut-être qu'elle reprendra la première place la semaine prochaine. Pour l'instant, celui qui a récupéré la sienne, c'est Jérémy Frérot. Il est numéro 1 du Top France Europe 2.
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0: Europe 2, une star qui veut pas signer autographe, c'est pas cool quand même. Hein. Bah, c'est le cas de Kevin Parker du groupe Tame Impala.
1: Les calculs sont pas bons, Kevin.
0: Alors non, les calculs sont pas bons, mais il y a une vraie raison. En fait, il en peut plus de voir des gens revendre les autographes qu'ils signent sur Internet. Et en plus, souvent, c'est les parents qui envoient les gamins dans les concerts pour attendrir l'artiste, avoir le truc et donc ensuite le revendre. C'est pas le premier à faire ça d'ailleurs, c'est le cas aussi de Billie Eilish et de la légende des Beatles, Ringo Starr. Kevin Parker et son groupe Tame Impala continuent en revanche de signer des morceaux de fous furieux comme celui-ci. Il est dans la playlist Pop Europe de Tame Impala. Voici Loser en ce dimanche matin.

Europe 2, vous êtes dans quelle team le dimanche? Celle qui sent dimanche, donc celle qui prend soin d'elle, qui se douche, etc. Ou alors celle qui sent le dimanche, c'est-à-dire la team un peu crado? Alors moi, je suis plus dans la deuxième équipe. Hein. Et vous? La deuxième aussi? Tenez, voici votre chasuble. Bienvenue dans ma team. Je pense que les membres de Red Hot Chili Peppers sont aussi dans la deuxième le dimanche. Hein. Pas de soucis, je pense que Anthony Kiedis c'est tout. Pas du style à se doucher avant 15h. Red Hot Chili Peppers, Scar Tissue après Tove Lo et Stromae sur Europe 2.

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Europe 2, attention, étude du jour, on apprend que presser les fesses de son ou sa partenaire réduit le stress et c'est aussi un signe que le couple est heureux. Ben voilà, moi qui râle sur mes chéries quand elle me le fait, en fait elle a raison, c'est pour me déstresser. Bon, je précise, on le fait pas à quelqu'un d'autre qu'à sa moitié, elle est pas déstresser des gens au hasard dans la rue, ça va pas marcher, vous allez vous prendre une baigne. Hein. Allez, on déroule la playlist Pop Europe 2 ensemble avec un artiste qu'on a découvert sur Europe 2 il y a des années, c'est une artiste qui est devenue une star immense, c'est Angèle qu'on va retrouver après Taylor Swift et puis Alex Warren. Ça c'est son nouveau morceau, nouveauté Pop Europe 2, ça s'appelle Emerald Eyes.

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Europe 2, je vais vous donner le numéro de Coé, numéro du WhatsApp de l'émission. Hein, vous pouvez l'enregistrer à Coé dans votre téléphone, c'est toujours la classe de dire ah bah tiens, j'ai le numéro de Coé, voilà. C'est le 06 33 11 32 11, un numéro pour participer tous les matins entre 7h et 11h et aussi l'après-midi entre 15h30 et

pour participer tous les matins entre 7h et 11h et aussi l'après-midi entre 15h30 et 18h. 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Et puis là, c'est la playlist Pop Europe 2 pendant 30 minutes non-stop. On continue avec Maroon 5 et puis ce banger, David Guetta et Jennifer Lopez, Save Me Tonight sur Europe 2.

Merci d'avoir choisi Europe 2 pour démarrer la journée. Bah, c'est cool. Un petit dimanche matin, tranquille, avec Europe 2. Je m'appelle Christophe Marceau. Avec maintenant Temper City qui reste bien dans la tête, Gwen Stefani et Bruno Mars pour vous tous.

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0: Europe 2 dans quelques instants, on revient avec ça. Teddy Swims. Et alors, si vous aimez le garçon, sachez qu'il sera de passage au printemps 2027 pour une belle tournée européenne en France de Yougly Tour. On en reparlera évidemment d'ici là. On va déjà l'écouter dans quelques minutes, ainsi que Zara Larsson pour votre week-end avec Europe 2.
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3: Voici le classement du Uber Eats Machine, le classement de la nourriture que vous êtes fait porter à la maison. On l'a déjà eu dans le classement. Ça vient de remonter et d'arriver à la première place d'un coup.
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3: C'est le retour des bonbons, fameuse Takeda.

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1: Vous savez que c'est grâce à Europe 2 que j'ai découvert Temper City. Je ne connaissais pas du tout. Merci Europe 2 pour ça. Et j'imagine que vous êtes des centaines à être dans le même cas que moi. On écoute maintenant Temper City, Self Aware.

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Est-il nécessaire de rappeler qu'Angèle est une artiste Europe 2 et qu'elle est née avec Europe 2, que sa carrière, elle l'a démarrée avec Europe 2? Je pense aussi parce qu'on en apprend tous les jours. On pourrait le répéter aux gens que vous allez croiser dans la journée ou prochainement à vos collègues de travail. Voici Angèle, nouveau titre, Une seule vie, seulement sur Europe 2.

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0: Europe 2, il était numéro 1 hier du Top France. Entre 13h et 14h, comme tous les samedis, le classement des 15 meilleurs titres francophones du moment. Jérémy Frérot, qu'on écoute là maintenant, juste avant 15h avec Frérot, et juste après Linkin Park, Lost.
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0: Europe 2, merci pour tous vos messages chaque jour via les réseaux sociaux. Je sais que ce midi vous avez beaucoup beaucoup mangé encore à ce repas entre amis ou en famille et que vous êtes sorti de table en vous disant mais pourquoi j'ai autant mangé. Offenbach et Star Cellar arrive et Coldplay aussi.
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1: Évidemment. Europe 2, je vous laisse avec Quentin. Vous allez passer cet après-midi avec lui. Où que vous soyez, hein, quoi que vous fassiez, il y a des gens qui bossent, il y a pas mal de monde qui bosse, et vous nous avez envoyé pas mal de messages cet après-midi. Bon courage à vous dans toutes les régions de France, dans toutes les villes de France, parce que la France continue de tourner les samedis et dimanches. Oups, I did it again. Voici Britney Spears et Bruno Mars.

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Salut tout le monde, bienvenue sur Europe 2 Pop Radio. Je suis content de vous retrouver, je vous souhaite un bon dimanche. C'est Quentin, on est ensemble jusqu'à 18h. Je suis venu bien l'accompagner avec la playlist Pop Europe 2 pendant 30 minutes non-stop de Rasmus in the Shadows sur Europe 2.

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Europe 2 Pop Radio, la playlist Pop Europe 2 pendant 30 minutes non-stop. 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Là, c'est le dernier Vianney sur Europe 2 Pop Radio.

pas tomber aujourd'hui en ouvrant vos réseaux sociaux sur au moins une vidéo du concert de Céline Dion. Elle a débuté sa série de concerts hier à Paris. Ed Sheeran a prévu d'y aller, c'est un grand fan de Céline Dion. Ed Sheeran et Martin Garrix sur Europe 2 Pop Radio. Stay.

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Profitez bien de votre dimanche. J'ai déjà une date, voilà, à booker avec vous. Vendredi prochain, 21h-22h, Manon Lisa fera sa grande première sur Europe 2. Elle devient animatrice pendant une heure et elle vient faire sa playlist pop vendredi.

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Voilà Nelly pour un classique pop Europe 2.

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Europe 2 Pop Radio, on reste vigilant. C'est la playlist Pop Europe 2 pendant 30 minutes non-stop. Ça vient tout juste de démarrer. Je vais peut-être justement intégrer Olivia Rodrigo, son dernier morceau, dans les prochaines minutes. Si c'est le cas, c'est iPhone Duo en jeu. Et vite, envoyez Europe 2 par SMS au 7 12 13. Linkin Park pour un classique Pop Europe 2.

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1: Beaucoup de jeunes peut-être nous écoutent actuellement et ne savent pas trop quoi faire ou veulent être présentateurs du JT plus tard en se disant ça doit être sympa.
2: Ah oui.
1: On passe à la télé, on donne des infos. Eh bien, le jeune homme dans le son des réseaux que je vais vous faire écouter s'était sérié à cet exercice et alors visiblement, ça va être compliqué.
3: Bonsoir à tous et à tout le monde. J'espère que vous allez bien. Bienvenue aujourd'hui pour le nouveau JT. Aujourd'hui, dans ce JT-là, voilà, nous allons vous présenter pas mal de... Merde, putain. C'est cool, moi.
1: Ouais.
3: Ah ouais, bah c'est...
1: Bah oui.
3: 50 orthophonistes en particulier.
1: Ah oui. Je comprends. Allez, mon grand. Tu réessayes. Articule wesh. Tu réessayes. Vas-y, mon grand.
3: Bonsoir à tous voilà. Et à tout le monde. J'espère que vous allez bien. Aujourd'hui, nous allons faire le point sur l'actualité.
1: Bien, ça.
3: Durant l'éclipse scolaire, faut faire le point sur l'actualité. Pendant l'éclipse, ah putain.
1: Eh oui.
3: Mais pourquoi ils ont... Même le mot est dur. C'est juste un... la lune qui passe devant le soleil. C'est
1: eh oui.
2: Mais c'est important, non?
1: Oui, ça l'éclipse. Bon, il n'y arrivera pas. Voilà, on va terminer avec cette jeune fille qui, elle, veut faire influenceuse livre. Mais bon, c'est pareil, c'est compliqué. Hein.
4: Donc, un vrai livre à lire, je pense. C'est un vrai livre. C'est un livre à lire. Oula, c'est un vrai... C'est vraiment à lire. Oh, j'arrive plus à parler. C'est vraiment un... Ouais, puis c'est pas drôle en plus l'histoire. C'est un livre que je vous conseille de lire.
1: Voilà, merci. Voilà. Ils sont pas prêts de prendre notre place. Hein. Allez, c'est Europe 2, pas présenté. Oh merde,
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5: Qu'est-ce que je suis content de vous retrouver sur Europe 2. Alors, on va passer un dimanche soir de qualité. On finit le week-end avec Coé sur Europe 2. C'est l'after, en plus, ça ne fait que démarrer. Dans un instant, on vous fait rentrer dans un studio d'enregistrement. Vous allez voir, il y a une particularité. Il va vous plaire, vous qui êtes comme moi, qui ne parlez pas trop anglais. Restez bien là. On découvre ça après Tove Lo et Stromae sur Europe 2. Évidemment.

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3: Bienvenue sur Europe 2. Les radios françaises, vous le savez, ont un quota obligatoire, toutes les radios, hein, de chansons françaises à diffuser. Alors, quand on n'a pas assez de titres français, maintenant, on décide de parfois traduire. On fait venir un jeune chanteur qui fait un couplet. Vous avez remarqué cette arnaque?
4: Oui.
3: Hein,
4: oui.
3: On fait venir un jeune chanteur, il fait deux couplets, là, de machin. Hop, et ça devient un quota.
4: C'est ça,
3: il y a plus de 51%.
5: 51%, ouais.
3: Voilà, et donc on traduit, on adapte les chansons internationales. Je vous propose d'écouter les coulisses d'une francisation de chansons internationales. On va commencer avec une première chanson, Rihanna, je crois.
6: Alors, bienvenue au studio Trad. C'est ici qu'on traduit toutes les musiques. Okay. On commence avec toi. Tu t'appelles comment ?
7: Je m'appelle Fred. Frédéric.
6: Ok, on va commencer avec une chanson de Rihanna, Umbrella, tu connais ?
7: Rihanna, je parle pas bien anglais.
6: Moi non plus, on s'en fout, chante un truc qui ressemble, on s'en fout.
7: Ok,
6: allez,
7: ça va, ça roule. Allez, c'est parti, go.
6: Allez, are you ready ?
7: Yes !
6: Go !
8: Moi, des fois, je fais de l'ombre à Noëlla, Ella, Ella,
6: ouais,
8: je
6: non.
8: Fais de l'ombre à Noëlla,
6: ouais, oh.
8: Ella, Ella,
6: ouais, si tu peux, ouais. C'est de la merde là.
7: Ah bon,
6: je fais de l'ombre à Noëlla, on s'en fout.
7: Ouais, j'ai une amie.
6: Bon, laisse tomber. Je suis pas sûr que ce soit la bonne trappe, mais ça va être côté, on vérifiera plus tard, on va faire le suivant.
7: D'accord.
6: Allez, go.
7: Oh. Ok.
3: Attention, le suivant, c'est la traduction de Dracula.
4: Oui.
3: Ah, vous l'avez entendu celui-là.
6: Allez, la prochaine, facile, hein, elle est diffusée 40 fois par jour sur Europe 2
7: ouais.
6: Si t'écoutes.
7: Ouais, je suis chaud, j'adore en plus.
6: C'est t'as même pas là, Dracula, on est parti. Go, Sarek.
7: Il est là ou il est pas là?
6: Ouais, ta gueule, par contre, les blagues, c'est chez ta mère. Allez, go, ça.
7: Let's go.
8: Il s'est passé un truc, ma banquette, faut que je la nettoie. Je ne suis pas sûr, mais je crois que je viens de chier dans la Skoda.
6: Non, putain, mais ça se chante pas, ça.
7: Mais ça se fait pas, non.
6: Eh, t'es bizarre, toi, je sais
7: bah
6: pas
7: non,
6: où. Sans déconner.
7: Bah ça arrive, j'ai mal au ventre.
6: Ouais, bah non, je dis le prudeau, fais pas chier.
3: C'est vrai, ça se dit pas. On va continuer avec Temper City, ça aussi, ça passe chez nous. Hein.
6: Bon allez, on continue. Là, on va faire Temper City.
7: Yes.
6: Je sais plus le nom de la machine. Là,
7: c'est Self-Aware. C'est Temper City.
6: Ouais, c'est Temper City. Donc
7: ah oui,
6: voilà, je comprends rien. Je te fais confiance. Go, Sarek.
7: T'inquiète.
3: Allez, c'est parti.
8: J'ai dans la Skoda.
6: Oh.
8: Maman va

0: D'accord.
1: Ok. Ouais, ouais, ouais, promis, j'arrête.
0: Allez, le prochain titre, c'est Expresso, là.
1: Ah,
0: de...
1: ah oui, Sabrina
0: Charpentier, là.
1: Carpenter, on dit.
0: Carpent, ouais, je sais plus, arrête, ouais. J'ai la bonne prête. Ouais. Allez, go, Sarek.
1: Allez, go.
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0: Ah, t'es reparti, tu te fous de ma gueule, là. Mais t'es dit quoi, là?
3: Mais t'es de pas faire.
0: Ah, ouais, tu refais. Mais c'est pas dans la Skoda, c'est dans la Twingo, tu te fous de ma gueule, quoi?
3: C'est pas pareil, Skoda et Twingo.
0: On va faire la dernière chance, on fait la dernière, sinon tu dis.
3: Ok, je fais pas caca dans la Skoda et dans la Twingo.
4: La dernière coulisse que nous avons réussi à avoir, c'est un document exceptionnel. Ils ont voulu franciser le Roi Lion.
0: Oula. Bon, allez, là, c'est la dernière, là, tu la connais, là, c'est Hakuna Matata, là, du Roi Lion.
1: Ah oui,
0: bah,
1: j'adore.
0: Très bien, il y a un gros mot dedans, ça dégage.
1: Oh, mais non, okay, bah, non, bah, t'inquiète.
0: Tu prends un lion dans la gueule.
1: D'accord, mais promis, je n'ai pas de vous.
0: Sarek.
1: Ouais, vous, allez.
2: Les couilles à Matata.
0: Attends, bouge pas.
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0: Attends, bouge pas, j'arrive à te démonter la gueule.
5: Ouais.
3: Mais c'est ce que j'entends!
5: Rien à foutre là!
3: Mais c'est ce que j'entends! Arrête, sans déconner!
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0: 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Et le dimanche soir sur Europe 2 égale aussi Rigolade avec Koé et toute l'équipe dans l'after. Ils vont faire parler les sous-vêtements dans un instant. Oui, les slobards auront la parole. Ça sera après Jérémy Frérot. On finit le week-end ensemble avec Koé sur Europe 2 et ça c'est cool.
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1: Le gouvernement, ils envisageaient de taxer l'épargne salariale pour réduire le déficit de la Sécu. Dans la nuit, le Premier ministre a dit non, ça finalement, non.
2: C'est quoi, c'est toutes les participations, les trucs de villa où Vito il est blindé là.
1: Oui. La prime d'intéressement Vito, qui est donc un salarié Europe 2.
3: J'ai tout vidé cette nuit.
1: Blindé. Prime d'intéressement de participation ainsi que certains abondements, on dit au plan d'épargne supérieur. Quand tu veux que les gens y comprennent ça. Des abondements au plan d'épargne supérieur.
4: Quoi qu'il arrive, tu travailles, t'es taxé.
1: Pas une personne qui comprend ça. Supérieur à 3 000 euros par an pour être concerné. Alors, visuellement, ça pourrait rapporter 1 milliard d'euros, mais pour l'instant, c'est...
4: C'est pour la sécurité sociale, c'est ça ?
2: Crois-moi que ça reviendra, oui.
1: Alors, pour l'instant, elle est sous le tapis.
5: Ouais, voilà. Le petit souffle dans la nuque.
1: Vous savez, le petit morceau de feuille, il dépasse du tapis, puis à un moment donné, pendant la feuille, bon, alors, je remets ça sur la table.
4: En vrai, ça te donne plus envie de travailler, quoi. Je suis désolé. Hein. Moi, dès que tu travailles, t'es taxé partout.
1: Alors, pour la peine.
4: Tu te dis, je gagne peut-être plus à pas travailler.
1: Puisqu'on est taxé de partout, on va donc. Nous, on a réfléchi avec l'équipe, peut-être les prochaines taxes qui vont arriver.
5: Ouais.
1: La taxe sur les objets au cas où.
5: Qu'est-ce que c'est?
1: Tu sais, tu gardes un vieux câble de ton iPhone 2014 qui est dans ton tiroir. Tu dis au cas où.
5: Oui,
1: il y aura une taxe sur les objets au cas où. Par exemple, on va faire une taxe sur les messages vus, non suivis d'une réponse.
5: Ah, oui, ça,
1: 0,35 par message laissé en vue plus de 48 heures.
2: Ouais, je suis d'accord, c'est là que je l'apprends, parce que c'est horrible.
1: Le mec, tu lui as écrit, il a marqué vu, mais il t'a pas répondu.
2: Non.
1: Lui, on va le taxer. On va faire les taxes sur les. Je te tiens au courant. Si aucun courant n'est tenu dans les 15 jours, taxe sur promesse non exécutée.
2: Pas mal.
1: On va mettre une taxe sur les on se fait un truc bientôt. Si aucun rendez-vous n'a été fixé bientôt, prélèvement automatique. On va peut-être faire une taxe sur les j'arrive dans 5 minutes alors qu'on n'est pas encore parti.
2: Elle va te coûter cher
5: celle-là.
1: On va peut-être y avoir bientôt une taxe sur les réveils repoussés. Le premier snooze, le décalage de ton réveil sera gratuit à partir du deuxième. Tu auras un impôt sur le temps gagné artificiellement.
5: Je suis foutu là.
1: On va faire une taxe sur les gens qui disent j'ai juste une petite question. Voilà, si la question dure plus de 3 minutes, passage en catégorie question longue et chiante.
2: Ouais.
1: Et enfin, il y aura une taxe sur les merci auxquels on répond Jackie et Michel.
4: Ah ouais.

0: Bruno Mars et Avril Lavigne, ils sont pas du même mois.
1: Ah oui.
2: Bon, c'est compliqué, mais j'ai réfléchi. On va quand même répondre la B, car c'est plus logique que les autres, en fait.
0: Hein, réponse.
2: Dernier mot, Jean-Pierre.
0: Réponse B.
3: Gilbert et Patrick.
0: Gilbert et Patrick, est-ce que c'est la bonne réponse? Suspense insoutenable. Tout le monde retient son souffle dans le studio. Pardon, c'est le stress.
2: Oh, bah, Jean-Pierre.
0: Et c'est la bonne réponse. Bravo. Vous remportez, cher Stéphanie, un ticket gagnant du loto.
2: Ah, super.
0: Mais déjà encaissé. Bisous.
2: Merci Jean-Pierre et bonne journée à vous aussi. On va finir avec Théo Lavabo. Ça faisait longtemps. Salut Théo.
0: Coucou les amis.

0: Tu vois, tu es là, tu regardes sous les draps, boîte d'haricots secs sous les bras, tu fais, oh, ça se tente.
1: Ça passe,
2: non, le zizi n'est pas un potager, les enfants.
0: Non, vraiment, on l'a dit souvent, faut d'abord jouer avec modération, ouais. Et puis on ne met rien dedans.
1: Mais non.
0: Voilà, c'est tout. On a le temps ou pas pour
3: oui,
0: un truc
3: oui.
0: Je peux réécouter la première aussi.
3: Oui.
0: Je peux réécouter la première avec le sabre japonais parce que je l'avais aussi bien en tête. Allez, on y va.

0: Je survivrai de Jean-Pierre François.
1: Ouais, y a un peu de ça, ouais.
0: Allez, restez avec nous, c'est Europe 2, bonjour.
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1: 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On va retrouver Coé après Angèle et Justice.

0: Tagada. Tagada, tagada. Tout le monde en voiture. Tagada. Tagada, tagada.
1: Les fraises Tagada.
0: À la troisième place.
2: J'ai envie de chanter jusqu'au bout.
0: Cette semaine, c'est un plat thaïlandais, on en a déjà parlé, hein, ça cartonne hein, de plus en plus, il rentre dans le classement. Il a des nouilles, il peut être au poulet ou au porc, c'est le pad thaï.
3: Crevettes aussi.
0: Oui, c'est vrai.

0: avec des petites cacahuètes dessus là.
1: J'ai envie de le manger avec des baguettes, je vais galérer. Pardon. Ah ouais. Première place. Surprise. On l'a déjà eu dans le classement.
2: Oh. Ah bon ?
1: On m'annonce que pour la première fois au monde, ça vient de remonter et d'arriver à la première place d'un coup.
3: En direct ?
1: C'est le retour des bonbons, les fameuses.
2: Encore ?

0: c'est chouette, mais ça pique.
1: Ça pique pas les fraises tagada.
2: C'est pour ça.
1: Ben oui, ça s'appelle la tagada, enfin, c'est bon. Qu'est-ce qu'il y a, tu en veux quoi?
3: Bah, le

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1: Gros problème informatique depuis hier dans la maison. Stouff est en train de hurler à tous les étages. Elle dit, bah, puisque c'est comme ça, je vais rentrer. J'ai vu mon Pietro qui avait du mal hier. On a plus d'internet.
2: Ah bah, aussi.
1: Elle l'a toujours pas aujourd'hui. Et ensuite, comble de tout hier, ils sont venus piquer l'imprimante. Elle m'a dit, Coco, tu fais quelque chose ou j'en tue un. Il y en a qu'un seul qui est en charge de la réparation. C'est le garage Germain qui est sur le dos. Bonjour, garage Germain,
3: j'écoute.
1: Ouais, c'est Coé sur Europe 2. Ça faisait longtemps que c'était pas eu. Comment ça va?
3: Moi ça va.
1: Ouais, je vous appelle pour le souci à l'étage là, informatique.
3: Ah oui, c'est vrai. Putain, ça fait 3 jours qu'on est dessus là.
1: Ouais.
3: C'est un sacré bordel votre truc.
1: C'est vrai.
3: Non, parce qu'en fait, faut partager le câble avec vos collègues d'Europe 1, RFM, tout ça.
1: Alors du coup, c'est quoi le souci, juste pour savoir?
3: Mais c'est qu'on n'a pas assez de câbles.
1: En passant
3: à votre étage, on a vu que dans votre bureau ça dormait.
1: Inquiète
3: sur le canapé, Corentin dans son pouf, là, Vito sur sa chaise et souffle. Il gueule encore sur l'imprimante. Donc on a débranché votre câble puis on l'a refilé au nouveau au bout du couloir.
1: C'est gentil pour eux, mais c'est pas sympa pour nous parce qu'on peut plus bosser nous.
3: C'est pas mon problème ça. Vous voyez ça avec votre chef. Enfin, un de vos chefs. J'ai vu le nouvel organigramme, c'est autant compliqué que le changement d'un joint de culasse sur un kangou, un lit de 3.
1: Il y a du monde, je suis d'accord avec vous. Mais c'est pas le sujet. On fait comment du coup avec nos ordi?
3: Vous voulez partager, je sais pas. Sinon, vous savez quoi? Feuille, stylo, vous faites tout à la main.
1: Ça va nous prendre du temps, on a besoin d'internet maintenant.
3: La base. Vous avez essayé de fermer et rallumer?
1: Je demande à Stouff, tu l'as fait?
2: Évidemment,
1: elle l'a fait.
3: Eh ben, t'allumes et puis tu fermes ta gueule, moi, je gère pas ça. Allez, à bientôt. Service.
4: Non,
1: en même temps.
4: On va se débrouiller. Hein.
2: Ouais.
1: Merci le garage Germain.
3: Service.
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0: 7h52, dans un instant, on va vous présenter un membre de l'équipe que vous ne connaissez pas. C'est le producteur son de l'émission, il s'appelle Nico. Il a tous les enregistrements des petits sketchs, des parodies, etc. Il a les off aussi, donc tout ce qu'on peut pas diffuser. Bon, on va le faire quand même, c'est à mourir de rire, ne loupez pas cette séquence. Avant ça, on a la star du moment, celle qui a démarré ses concerts à Paris hier soir. On retrouve Céline Dion chez Koé sur Europe 2. Est-ce que vous êtes là, Céline Allo?
1: Oh, ah ouais, elle est là. Tellement contente de vous avoir là comme ça dans l'émission. Je peux plus redescendre, le voir mes fans. Je peux plus.
2: Bah oui, ça doit vous fatiguer de descendre à chaque fois de l'hôtel.
1: C'est pas tant la fatigue. C'est pas autant la fatigue. C'est plus qu'ils vous voient gratuitement. Là.
3: Ah oui,
1: mais
3: voilà.
1: Je sors du van, il me voit comme ça, je sors de mon char. Là. Quand je sors du char, il me voit, ça me gêne un peu.
2: Bah, parce que c'est gratuit, mais ça fait partie du jeu aussi, de voir les fans.
1: Ça, je comprends, là, pas de soucis. Mais par contre, là, qu'ils arrêtent de me poser des questions. Là. Toujours, je sors. Là. Ouais. Et qu'est-ce qu'il y a eu en épaule? Et Céline, qu'est-ce que t'aimes bien dans le PSG? C'est quoi le PSG? Pour ce que c'est, moi, c'est qui le président de la France?
2: Bah, justement, c'est qui le président de la France?
1: Ça va, tout le monde le sait que c'est Jacques Chirac, là, je le sais. Non,
2: Monsieur Chirac est décédé depuis quelques années.
1: C'est pas vrai.
2: Si. Un petit moment déjà.
1: Je l'aimais bien. Ouais. Je l'aimais bien, heureusement qu'il nous reste Johnny.
2: Johnny est parti aussi un petit moment déjà.
1: Je crois que je vais prendre l'option télé là, dans les trois étages que j'ai pris. Là. Faut que je rattrape le temps perdu.
2: Oui,
1: là, je loue des chambres d'hôtel, je loue des mètres carrés à qui je suis pas. 25 coiffeuses, 40 maquilleuses. J'ai l'impression d'être passé à côté de plein de choses. Ouais. Ça coûte combien de francs l'option télé à l'hôtel?
2: Alors, on est plus en francs non plus, on est à l'euro.
1: C'est pas vrai?
2: Ah oui.
1: On est à un euro?
3: Oui.
1: Donc là, tout l'argent que j'ai eu, c'est pas en francs.
2: Ah non, le concert, non, c'était en euros, là.
3: Ah, ça, c'est la bonne nouvelle, par contre, pour elle.
1: Donc ça veut dire qu'un euro, c'est beaucoup moins.
2: Ah bah oui, la somme en francs est beaucoup plus importante qu'en euros. C'est...
1: Donc ce que je vais faire, payer les coucous en bas de l'hôtel, là.
2: D'accord.
1: Je vais faire une question à Céline, 200 euros.
2: Bah, c'est violent,
3: c'est beaucoup, quand même.
1: Bon, en fait, de toute façon, je capote trop, là. J'ai trop l'argent, je suis trop contente. Ouais. Ah, en plus, ça me fatigue de descendre, là. Je suis déjà... Là, je vous parle, je suis déjà fatigué, là, avant le premier concert. C'est pas possible. Plus de jambes. Plus de jambes, là. Donc c'est payant maintenant. Dès que je descends, c'est payant.
2: C'est payant.
1: Allez, à bientôt.
2: C'est une dernière question, Céline, s'il vous plaît.
1: Avec plaisir. Tapez Paul.
2: Non.
1: Eh ben, trop tard.
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1: Voici les off de l'émission. Rien n'est écrit sur mon ordinateur, rien n'est écrit sur mon conducteur. Les off de l'émission, c'est Nico, le producteur son, qui va nous parler. Salut Nico.
2: Je viens de l'apprendre, il veut se venger.
3: Eh ben, salut.
1: Exactement. Salut.
3: Pourquoi tu veux te venger?
4: Bah écoute, il se trouve que c'est le moment, hein, pour ceux qui ne m'auraient jamais entendu, je suis le producteur.

0: Allez, c'est bon, on l'a pas diffusé, il y a des raisons.
1: Oui, voilà.
0: En fumée, c'est ce que vous disiez.
2: Oui, bien sûr.
1: Comme on a pu l'entendre, Corentin a du mal à garder son sérieux en enregistrement. D'ailleurs, bah, c'est le moment de revenir sur les prods Céline Fion, le sosie un peu enrhumé de Céline Dion.
2: C'est la faute de Pietre.
3: S'il suffisait qu'on pète, s'il suffisait de péter,
0: bien, ça.
3: Si
0: pas
3: l'on
0: mal.
3: Pouvait lâcher des caisses toute
0: joli.
3: La journée.
0: Voilà, c'est bien ça.
1: Donc ça, c'est la base en fait.
0: Ah,
1: donc ça,
0: d'accord.
1: C'est le son original.
0: Ah.
1: Ouais, bien sûr, évidemment, j'allais pas vous lancer tout
0: ça,
1: de suite.
0: Ça, c'est une fois que tu l'as travaillé.
1: Et une fois que j'ai travaillé.
0: Ah, des heures
1: le
0: de boulot.
1: Mixage, bien sûr. Et le mastering, etc. Bon, vous en doutez, on a eu du mal à la faire cette prise. Donc en voici une première. La première, l'original. La toute première.
3: S'il suffisait.
1: Bon, bon, ça va. On a une deuxième prise. Mon coco, ça marche. Tu peux y aller. Voilà, ça n'a pas marché.
0: Oh, le pauvre.
4: C'est vrai,
0: il est 6h du mat quand tu fais ça.
2: Je te jure.
0: C'est chaud.
2: Horrible.
1: Bon. Allez, pour terminer ce moment riche en émotions, j'ai décidé de vous faire une petite compile express.
0: Ah.
1: Bouchez vos oreilles, on sait jamais.
3: Votre vie, laissez-moi fuir. Ne pétez pas sans moi. Putain, c'est faux, l'enculé. Oh, l'enculé. Ne pétez pas sans moi. Ah, putain.
2: Parce que le premier, il est un peu... en.
1: Un dernier mot, Corentin. Voilà.
0: Merci, bravo. Je croyais. Ah, voilà,
2: plus
0: c'est
2: jamais,
0: très bien, c'est très bien. Fais tourner jamais. Encore plus la prochaine fois, vas-y.
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1: Voici le blind test de Vito. Vous êtes en voiture, vous pouvez jouer. Blind test compliqué aujourd'hui, Vito, parce que...
2: Oui, il faut trouver les musiques avec une seule note, un seul son.
1: Wow. Blind test de vendredi qui nous amènera jusqu'à 9h30. Heure des infos et de la météo. Monsieur Vito, on vous écoute.
2: Allez, c'est parti.
1: Feel good, James Brown.
2: Ah oui, ça commence facile.

0: Un autre.
1: Ah, Grand Jeu 3.
2: Oui, mais
3: Survivor.
2: Eyes of Tiger. Voilà, merci, c'est tout.
1: J'avais trop me trouver quand même.
2: Comment il s'appelait le groupe?
3: Survivor.
2: Eye of Tiger, c'est ça, ouais.
1: J'en suis là parce qu'à l'époque, j'appelais ça Survivor.
2: Eh oui.
4: Survivor.
3: Britney.
4: Ah, Britney, ouais.
1: J'ai pas non.
3: Pas si, Britney.
2: Remets le son. Ah oui, mais vous parliez dessus.
3: Non, arrête de tricher, toi.
1: Pourquoi je l'ai pas trouvé?
2: Parlez dessus.
1: Ouais.
4: Ah
1: ouais.
4: Non, on l'a entendu,
1: vous avez parlé dessus.
3: On a répondu en même temps.
2: Je suis d'accord avec Pierre, vous avez parlé dessus.
4: Attention. Who let the dogs out?
2: J'ai jamais aimé cette chanson.
4: Ouais, ah bon, ça sert à rien.
2: C'est comme Walk of the Dinosaur, il y a des chansons cheloues, je trouve.
5: Ça, je connais pas.
2: Dom, dom, dagalakalak, boum, boum, boum, dagalak, boum, boum. Il y a des trucs chelous.
4: D'accord.
5: Attention.
2: Dépêche mode.
4: Ouais. Ah oui,
1: lequel?
3: Ah oui.
2: C'est Just Can't Get Around. Just Can't Get Around. Non, à la base, ça devait être Just Can't Get Around.
1: Ah bon?
2: C'est la chanson. Ah, c'est bon.
3: Ah, bah. Il y en a deux. Moi, j'aurais dit joue pas, mais.
4: Oui, c'est ça.
2: C'est François Feldman, ça. Mais joue pas. Passe avec moi. Eh, ma championne.
5: Ah, mais elle se retient, ce tout. Hein, sinon, elle vous crame tous. Hein.
3: Ouais. Non.
2: Vas-y.
5: Si. Attention. L'avant-dernier.
3: Oh, bah.
1: Michael Jackson.
4: Ouais.
5: Oui, lequel?
2: On t'en a laissé un.
1: Non, déjà, le deuxième, il est à moi.
2: Comment il s'appelle?
3: Dans
1: Stop Can Can Enough.
2: Voilà.

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1: Le top de Stouff aujourd'hui,
2: oui.
1: C'est quoi?
2: Alors, ce que ChatGPT pense de l'équipe de Coé sur Europe 2.
1: Bon.
2: Bon, alors j'ai posé la question, voilà, ChatGPT, qu'est-ce que tu penses de l'équipe de Coé qui est sur Europe 2 à la radio? Alors, on y va. Coé reste...
1: Ah, t'as pas la voix version voix, t'as
2: non,
1: la version écrite.
2: Non, je l'ai écrite. Non, j'ai pas le payant, donc...
1: Pardon.
2: Coé reste clairement le moteur. Rythme, relance, anecdote, vanne. Son défaut peut aussi être sa qualité, il prend beaucoup de place. Voilà. Stouff apporte un contrepoids qui fonctionne bien. Elle peut répondre à Coé, il n'a pas exactement le même registre que les mecs.
1: Contrepoids, donc, tu le prends pas mal?
2: Non, je le prends pas mal. Donc ça évite l'impression de bande trop uniforme. Ok.
1: Ouais. Jusque-là, ça va, elle prend pas de risque.
2: Ouais, Pietre a probablement le profil le plus facile à victimiser, gentiment à l'antenne.

0: que piètre dans son personnage d'antenne est peut-être moins évident. Mais ça peut justement empêcher l'équipe de devenir une succession de personnages très forts. Et les gens.
1: Il est en train de dire j'ai pas de charisme en fait.
2: Oui, exactement.
3: Oui, mais alors en version chat GPT, ça donne cette phrase-là.
1: Il le dit bien, mais qu'il le dise en face, lui. Mais c'est un malade, lui.
0: Et les gens en réalisation, production, Vito, Théo, Mélissa, peuvent devenir intéressants lorsqu'on les fait exister ponctuellement à l'antenne. Ça donne l'impression d'une vraie bande plutôt que de quatre voix enfermées dans un studio.
3: Il a dit Mélissa, on voit bien que c'est le poste celui de Mélissa, hein, parce que franchement...
0: Ben, y avait Théo aussi dedans. Et je lui ai répondu, non mais dis-moi ce que tu penses vraiment.
3: Ah, on y arrive.
1: Allez.
0: Ah d'accord. Coé, c'est le patron, mais aussi le mec capable de transformer une question de 20 secondes en souvenir personnel de 1997. Peu importe le sujet, t'as toujours un moment où tu sens que l'anecdote de sa vie est en train d'arriver.
1: Le surmatelas.
0: Pour Coé, c'est impossible de laisser quelqu'un finir une phrase, et dès qu'un chroniqueur commence à développer un truc, il est déjà en train de préparer comment lui couper la parole.
1: Alors là,
2: c'est énorme.
0: Du coup,
2: Tu peux t'arrêter là.
0: Piètre, c'est clairement le tonton PMU de l'équipe.
2: Ouais.
0: Il comprend parfois le sujet trois stations après tout le monde, mais ça ne l'empêche jamais d'avoir un avis extrêmement précis dessus et surtout de le défendre jusqu'à la mort.
2: Voilà,
3: tonton PMU.
0: Stouff, elle a ce petit côté où quand elle a décidé qu'elle avait raison, bon courage pour lui faire lâcher l'affaire. Même avec les preuves devant elle, elle peut encore te regarder avec une assurance incroyable, comme si c'était toi qui n'avais absolument rien compris.
1: Wow.
0: Corentin, c'est presque l'inverse. Tellement posé que...

0: toi ah, à un jeu de société en affirmant sérieusement « Messi, c'est écrit dans les règles ».
1: C'est systématique. Ouais, ah, puis alors, le jeu de cartes, quand je reparte, intérêt à faire du ménage sous la table. Hein, parce que,
2: la boucle de cartes.
1: Dans les poches et j'en ai partout.
0: Moi, je suis tricheur et mauvais joueur. Et c'est la raison pour laquelle je suis très mauvais joueur, parce que je comprends pas pourquoi je perds en ayant triché.
3: Du coup, t'as jamais été en casino et tout
0: non,
3: ça
0: je Non, je peux pas. Non, parce que alors en plus, au casino, jouer de l'argent, pour moi, c'est un problème. J'aime pas ça. Ouais. 3% déclarent avoir déjà cassé une amitié à cause d'une partie de Uno. Et dans 87% des cas, la phrase prononcée juste avant était « Allez, c'est un jeu, détends-toi ». Et là, ça part en saucisse.
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5: Europe 2, peut-être que ce week-end vous rouliez un petit peu au-dessus de la limitation de vitesse et que vous êtes fait flasher, et bien Coé aura un radar en exclu qui viendra témoigner sur Europe 2. Ouais, vous allez voir, elle est très très en forme, trop en forme. Ce sera après Manon Lisa sur Europe 2. C'est l'histoire.

0: plaintes de gens qui trouvaient ça injuste, parce que les gens font attention. Ouais. On leur a dit, c'est 50 sur le périph', et ouais. ça, je peux comprendre. Les gens font attention. Parce que 50, quand ça roule, c'est très très vite l'atteinte.
1: Je suis d'accord. Oui.
0: C'est vraiment ça, droite, ça va très très vite.
2: Et on sait pourquoi il flashait à 30 du coup.
3: Parce qu'il y avait un chantier.
1: Il y avait une sortie de chantier.
0: Et maintenant,
2: mais
0: quand
2: il était dans son droit, l'air de rien, le radar.
0: Maintenant, ouais, quand il y a un chantier, vous penserez à moi sur les autoroutes. Il y a les panneaux. Il n'y a pas une entreprise qui bosse, mais par contre, il y a le radar.
3: Oui. Ouais.
0: Vous ne voyez pas un mec qui travaille, mais par contre, lui, le radar, il est là.
4: Parce que c'est fait pour ça, normalement. C'est fait pour faire ralentir, justement, pour pas qu'il y ait d'accident avec le chantier et tout ça. S'il n'y a pas de chantier.
0: Bon, on en est où alors?
3: Bah, je crois qu'on a le fameux radar avec nous, le radar de la porte de Montreuil, celui qui a flashé plus de 44 000 automobilistes en deux semaines. Allô ?
5: Allô ? Plus de 44 000 !
3: Oui, c'est
5: ça. J'ai pas dormi depuis le 24 août, 24 août, 24 août. Moi, je suis pas radar, je suis un stroboscope de boîte de nuit.
3: Est-ce que vous comprenez la colère des automobilistes ?
5: Pas du tout. Hein ? Ils avaient qu'à rouler à 30. Hein. Et moi, dès que je vois 31, je deviens fou. 32, je flash, 33, je suis comme ça. Je suis en tremblement. 34, je prends la plaque, je t'envoie ça à ta mère. Allez, 10 de plus, allez.
3: Vous êtes quand même extrêmement nerveux.
5: Moi, je suis nerveux. Je trouve que je suis nerveux. Ils trouvent que je suis nerveux. Moi, j'ai flashé tellement de monde que je connais maintenant les plaques par leur prénom.
3: Ah ouais,
5: le 208 gris, ouais. Gérard. La Clio blanche, c'est qui ? Micheline. Elle a la gueule dans le volant tellement elle est biglouche. Micheline.
3: Et on dit que vous êtes une véritable machine à cash.
5: Faux. Dis-moi vrai.
2: Vrai.
5: Faux. Moi l'argent, je m'en fous. Enfin, si, j'aime bien. J'ai déjà demandé à être payé. À moi l'oseille.
3: Et il paraît que là, du coup, vous allez être déplacé.
5: Déplacé. Ouais. Oh, j'ai à peine de prendre mes habitudes. J'avais mon petit coin là, ma palissade, mes automobilistes, on retire tout. Allez, pareil.

Europe 2, à titre personnel, c'est un dimanche soir de plus dans le wagon de la culpabilité. Pourquoi ? Parce que j'ai été à la salle de sport ce matin. Ce midi, j'ai bien mangé, petits légumes, tout ça. Et puis ce soir, j'ai envie de m'effondrer un kebab. Alors oui, il y a des légumes, mais pas que. Pour la féliciter Pop Europe 2, en revanche, je me débrouille beaucoup mieux que

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Europe 2, j'ai appris ça aujourd'hui. Avoir des rapports sexuels satisfaisants chaque jour permettrait de paraître plus jeune et d'avoir une meilleure mémoire. Qu'est-ce que je disais déjà? Passez une bonne soirée avec la playlist Pop Europe 2 pour nous accompagner jusqu'à 21h10. Clara Luciani, Adèle Castillon. Et puis ce morceau que vous avez découvert chez nous, on écoute Temper City. C'est dimanche soir, tout va bien.

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C'est la playlist Pop Europe 2 en non-stop. Voilà, ça ne s'arrêtera plus jusqu'à demain matin. On se fait plaisir avec le nouveau D6 dans un instant. Et puis je vous présente Hélène Sio. Elle a grandi à Narbonne. Elle est entrée au conservatoire quand elle avait 9 ans. Et pendant 10 ans, elle a étudié le chant lyrique.

Elle est entrée au conservatoire quand elle avait 9 ans et pendant 10 ans, elle a étudié le chant lyrique. Et ça s'entend parce qu'elle a une voix absolument dingue. Et je trouve que dans ce dernier morceau, il y a un petit peu de Clara Luciani. Voici Elencio, Bye Bye sur Europe 2.

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petite fierté personnelle, j'ai été le premier animateur radio à interviewer Eddy de Préto. C'était aux Nuits de Champagne à l'époque pour Weekend du côté de Troyes. Il arrive Eddy de Préto dans un instant sur Europe 2 après Charlotte Cardin et tant pis pour elle.

C'est dimanche soir sur Europe 2, et même le dimanche soir, il y a de l'ambiance. Bah oui, on a la playlist Pop Europe 2 pour vous. Il y a Eva qui arrive, c'est une nouveauté pop que vous allez découvrir après celle que vous avez connue justement chez nous sur Europe 2 cet été. Voici Manon Lisa. C'est l'histoire.

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Le service financier d'Europe 2 fait un peu la tronche, mais nous on est très contents. Plus de pub jusqu'à demain matin. On n'a qu'à profiter ensemble de la playlist Pop Europe 2 non-stop avec Teddy Bear dans un instant. Et puis celle qui va sortir son nouvel album dans un mois tout pile, ça sera le 13 octobre. Voilà, Angèle en compagnie de Justice sur Europe 2.

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1: Bonne soirée avec Europe 2, vous avez bien fait de passer dans le coin. 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Oria dans un instant et Sébastien Tellier, Juliette Armanet maintenant.

Europe 2, j'ai très faim. Du coup, on va tirer à pile ou face ensemble ce que je vais manger ce soir. Soit une salade, soit un burger. Pile, c'est salade. Face, c'est burger. Attention. Ah bah mince, alors c'est face. Ah, je vais être obligé de manger gras. Oh là là, quelle horreur.

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4: Voici le JT chanté du jour. On va commencer ce JT chanté avec deux Bruxellois qui faisaient beaucoup trop de bruit, ce qui n'a pas plu à l'un des voisins. Alors, les explications et la suite de cette histoire en chanson.

0: où tu sens que l'anecdote de sa vie est en train d'arriver.
1: Le surmatelas.
0: Pour Coé, c'est impossible de laisser quelqu'un finir une phrase et dès qu'un chroniqueur commence à développer un truc, il est déjà en train de préparer comment lui couper la parole.
2: Oh, oh, oh, alors là,
3: c'est énorme. Du coup, tu peux t'arrêter là.
0: Pietre, c'est clairement le tonton PMU de l'équipe.
3: Ouais.
0: Il comprend parfois le sujet trois stations après tout le monde, mais ça ne l'empêche jamais d'avoir un avis extrêmement précis dessus et surtout de le défendre jusqu'à la mort.
3: Voilà,
4: tonton PMU.
0: Stouff, elle a ce petit côté où quand elle a décidé qu'elle avait raison, bon courage pour lui faire lâcher l'affaire. Même avec les preuves devant elle, elle peut encore te regarder avec une assurance incroyable, comme si c'était toi qui n'avais absolument rien compris.
1: Wow.
0: Corentin, c'est presque l'inverse. Tellement posé que...
1: Tellement quoi, posé ?
3: Posé.
1: Je l'adore.
0: Tellement posé que parfois t'as l'impression qu'il est venu...
1: Qu'il est quoi ?
0: J'y aille, attends. Je recommence. Corentin,
5: avis,
0: c'est presque l'inverse.
5: Ça veut dire c'est encore une question de charisme.
3: Ça va pas mal, hein.
0: Tellement posé que parfois t'as l'impression qu'il est venu assister à l'émission plutôt que la faire.
5: Allez, reste avec nous.
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0: la marque japonaise
1: Toyota Yaris Cross.
0: Écoutez, de toute façon, Hybride, ça fait chier tout le monde, Maryse. Bonjour, Maryse.
1: Bonjour, Pierre.
0: Ah, rien de mieux qu'une bonne Renault 5 Turbo 2 qui fume noir et qui boule.
1: Ah oui, Pierre, comme à l'époque. Bon, nous avons une seconde voiture à vendre, si vous voulez bien, une Suzuki Swift.
0: Ah, merci, Maryse.
1: De rien, Pierre.
0: Est-ce que je vous ai dit bonjour?
1: Oui, bonjour Pierre.
2: J'avais un doute.
0: Eh bien Maryse, c'est un très très beau véhicule que nous vendons aujourd'hui pour nos téléacheteurs et téléacheteuses de couleur bleue.
1: C'est ça.
0: Là.
3: Faut y aller un moment.
1: Lisez Pierre, lisez.
0: La Suzuki Ki.
1: Ah voilà.
0: La Suzuki Shift, là, presque.
1: Ah non.
0: Le chouchou sur mon kiki, là, non, de Dieu, c'est pas possible. Alors là, chouchou béni chichi, le Suzuki à Taylor Swift, non.
1: La Suzuki Swift.
2: Pas juste le kiki à Taylor Swift.
3: Non, elle a pas de kiki en plus.
1: Suzuki Swift, Pierre,
0: oui, écoutez, on s'en fout, achetez français, sauvez le pays, et comme dirait mon ami qui répare mon toit, roulez en C15. Merci, Marie.
1: De rien, Pierre.
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0: D'accord. Que dirait le string? Oui, c'est le mec. Écoutez, j'ai des très beaux seins. Est-ce que vous pouvez me les mettre au nombril?
1: C'est des bretelles, mais à l'envers.
0: Est-ce que si le string pouvait parler, qu'est-ce qu'il dirait?
2: Si, si, je suis là! Mais t'as pensé à faire comme j'aime?
3: Oh non!
0: Le body. Alors, ça, mesdames et mesdames, je sais pas comment vous arrivez à porter ça, ce truc qui s'enlève par en dessous. Ça, oui, ça, c'est dur, ça. Le body, s'il devait parler, il dirait quoi?
4: Non, premier étage fermé. Non, rez-de-chaussée fermé aussi.
5: Passez par la cave, c'est ouvert.
0: Le bon vieux caleçon à l'ancienne, c'est celui que tu mettais qui tenait rien du tout. Il dirait quoi?
4: Y a un truc qui pend là. Hein.
0: Que pourrait dire le boxeur? Le boxeur mais avec la trace de frein.
6: Je suis humilié.
0: Que dirait le slip de Borat? C'est le vert fluo, ouais, là.
2: Sortez-moi de là! S'il vous plaît, je suis coincé derrière! Ça pue!
0: Et enfin, que dirait le vieux caleçon usé? Peut-être celui que vous aimez bien, ouais, voire troué.
4: C'est quand la retraite? J'ai fait mon temps, moi, là! J'en peux plus!
0: Mais on t'aime bien.
7: Voilà. 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

0: Je crois que tu peux y arriver. 10% indiquent que leurs enfants, lui-même, leur a fait savoir qu'ils n'appréciaient pas son prénom.
1: D'accord.
0: 26% des parents ont donné un prénom en rapport à une série et le regrettent.
1: Ah bah, les Dylan, Brandon et Beverly.
0: Et moi, Sébastien, j'étais à deux doigts de m'appeler Belle. Hein. Belle et Sébastien, il y avait le chien et son maître. Ça date de cette époque-là.
2: Ça aurait pu être Rex. Hein,
0: 5%
3: Beethoven,
2: Rex sur Europe 2.
0: 5% explique d'ailleurs appeler au quotidien leur enfant d'un nom différent de celui qui est sur le certificat de naissance. C'est-à-dire, ils ont mis un petit surnom ou un autre nom que celui qu'ils le donnent. 32% des parents disent se lasser du prénom au bout d'un certain temps.
1: Sympa.
0: Oh, je t'appelle plus, ça me saoule. Enfin, ton prénom me saoule. Et 53% des parents, donc 1 sur 2, aiment moins le prénom de leur enfant quand une célébrité l'utilise pour leur enfant.
2: Ah oui, bah, toi tu l'as vécu, Pietre. Bah, t'as ton fils a le même prénom que le fils de Beckham, non?
3: Oui. C'est coup, mais parce qu'ils ont tout copié sur nous, les
0: bien sûr.
3: Et du coup, ils ont appelé leur fils Roméo comme nous, comme par hasard.
0: Évidemment.
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1: Vous avez rendez-vous sur Europe 2 avec le maillon très faible. Bonjour à tous. Bonjour. Et bienvenue sur Europe 2. Vous allez assister au maillon très faible. Mm-hmm. Devant moi, quatre candidats qui vont devoir faire équipe pour tenter de remporter

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2: Voici le blind test de Vito. Vous êtes en voiture, vous pouvez jouer. Blind test compliqué aujourd'hui, Vito, parce que...
3: Oui, il faut trouver les musiques avec une seule note, un seul son.
2: Wow. Blind test de vendredi qui nous amènera jusqu'à 9h30. Heure des infos et de la météo. Monsieur Vito, on vous écoute.
3: Allez, c'est parti.
2: Feel good, James Brown.
3: Ah, oui. Ouais, ça commence facile.

0: Oui, mais
1: Survivor,
2: Eyes of Tiger.
0: Voilà, merci Stu.
3: J'avais trop me trouver quand même.
0: Comment il s'appelait le groupe?
1: Survivor.
0: Ah oui, Survivor, Eye of Tiger, c'est ça. Ouais.
3: Je me souviens parce qu'à l'époque j'appelais ça Survivor.
0: Eh oui.
4: Survivor.
1: Britney.
4: Ah, Britney, ouais.
1: Britney.
0: Remets le son. Ah oui, mais vous parliez dessus, je peux pas y
1: aller. Non, arrête de tricher, toi.
3: Pourquoi je l'ai pas trouvé?
0: Parlez dessus.
3: Ouais.
4: Ah ouais, on l'a entendu,
3: vous avez parlé dessus.
1: On a répondu en même temps.
0: Je suis d'accord avec Pierre, vous parlé dessus.
4: Attention. Oula, le dogzat.
1: Oula, le dogzat.
0: J'ai jamais aimé cette chanson.
4: Ouais, ça sert à rien.
0: C'est comme Walk of the Dinosaur, il y a des chansons cheloues, je trouve.

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3: Le top de Stouff.
4: Oui.
3: Aujourd'hui, c'est quoi ma stouffette?
4: C'est sur les choses que l'on fait quand on n'est pas réveillé. Ça arrive.
3: Vas-y, je te dis.
4: Il y a des jours, on n'a pas les yeux en face des trous, tout ça. Oui. Donc, on fait des trucs machinalement et on ne se rend pas compte. Par exemple, il y a à rentrer dans l'ascenseur et attendre 5 minutes avant de se rendre compte que tu n'as pas appuyé sur le bouton.
5: Ça m'arrive tous les ans, ça.
4: T'es dans l'ascenseur, ouais, les portes se ferment et puis là, t'es là, t'attends.
5: Ouais, tu te regardes dans la glace.
4: Tu te regardes, ouais, voilà, t'attends. Puis
6: attends, on sent pas les sensations de l'ascenseur.
3: Ouais, ouais, pareil.
4: On a aussi, par exemple, aller aux toilettes et pendant la journée et s'apercevoir que sa culotte ou son caleçon est à l'envers.
3: Ah oui.
6: Oh, ouais.
7: Là, il faut vraiment être dans le pâté quand même. Hein.
3: Non, si elle rit comme ça, c'est que ça lui est arrivé.
6: Ouais.
3: C'est que ça lui est arrivé.
4: Voilà. Oui, une fois avec Mélissa, on a fait un combo comme ça.
3: Ah, c'est vrai, les deux. Les deux, vous aviez mis à l'envers.
4: Le même jour.
3: Oh, ça peut arriver.
4: On a aussi cherché ses lunettes alors qu'on les porte déjà.
3: Sur la tête.
4: Sur la tête, et puis là, t'es partout en train de les chercher pendant 20 minutes, tu t'agaces, et puis bon. Bah.
3: C'est un bon truc de vieux, ça.
6: C'était arrivé à Jean Castex, ça.
3: Ouais.
4: Oui.
7: Où sont mes lunettes?
3: Bah là.
6: Pardon,
4: t'as aussi le matin où t'inverses les choses. Par exemple, tu ranges ton mug de café dans le frigo et ton lait froid, tu le remets.

0: le matin où tu inverses les choses. Par exemple, tu ranges ton mug de café dans le frigo et ton lait froid, tu le remets dans le placard. Ah oui,
1: la télécommande de la télé dans le frigo, ça m'est déjà arrivé.
2: Et moi, pour l'instant, rien ne battra ce qui m'est arrivé il y a 10 jours où j'ai voulu faire le plein sans plomb 95 à ma voiture électrique.
0: Voilà, non, c'était pas réveillé là.
2: Je vous rappelle que ça ne s'invente pas quand même.
3: Moi, ce qui m'arrive souvent, c'est la cuillère quand je mange mon fromage blanc. La cuillère, je la mets à la poubelle, le fromage blanc, je mets dans la vaisselle. Il y a un truc chelou là.
2: Il est arrivé aussi.
4: Et tu sais que chez Total, maintenant, quand ils font des séminaires, ils passent la vidéo de la surveillance.
2: Ils disent regardez-moi l'autre con qui veut faire le plein de sa voiture électrique. Ah non, mais ça,
0: quand on n'est pas réveillé aussi, il y a des gens qui mettent leurs chaussures avant de mettre le pantalon.
4: Ah, ça m'arrive.
3: Ah ouais.
4: Ça m'arrive. Wow. Je suis en train de lasser ma chaussure, je dis.
1: Je suis dans le bus.
2: C'est marrant, je vois toujours mon zizi.
0: Et pour finir, on a aussi répondu oui à des questions sans avoir rien écouté et se demander à quoi on vient de répondre.
2: Ouais.
0: Ça, à la fin de ton oui, tu dis je viens de répondre à quoi.
2: Mais ça, c'est les interrogatoires du matin où t'es pas réveillé. On dit t'as bien pensé à téléphoner à maman pour aller faire les trucs ce week-end parce qu'on doit nous attendre. T'as confirmé le machin truc.
1: C'est quand que tu te prends dans le garage, t'es là, vie.
2: Qu'est-ce que je fous là?
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3: Voici les champions du monde de l'actu, c'est un Géorgien. Aujourd'hui qui vient donc de...
4: Géorgie.
3: Mais aux États-Unis.
5: Ah oui, voilà.
4: Il y en a deux.
5: Voilà. Ah oui.
3: Qui a été arrêté après avoir lâché 10 cochons vivants à l'intérieur d'un commissariat de police local. En stipulant, écoutez bien, qu'il déposait des renforts pour le service de nuit. Entre guillemets, vous êtes des porcs. Les enquêteurs disent que les porcs se sont dispersés immédiatement après leur libération, envoyant plusieurs agents à terre dans le hall avant de semer le chaos au niveau des cellules de détention.
4: Et non, le bordel, ça doit te mettre un sacré bordel.
3: Oui, puis va les chercher.
4: 10 cochons dans un truc.
3: Étrangement, il n'a pas été inquiété par la police, mais quand il est revenu chercher ses cochons, il n'y en avait plus cuites.
4: Tiens,
3: le policier avait la chemise grasse et tout. Je pense qu'ils ont bouffé les renforts. Nous avons des nouvelles de notre deuxième championne, une femme âgée de 96 ans, menacée d'expulsion dans sa maison de retraite en raison des nombreuses soirées techno qu'elle organisait. Je viens de recevoir une lettre, et elle, c'est ce qu'elle dit. Elle dit, cette lettre dit que je serai expulsée si je n'arrête pas les fêtes. Il l'appelle grand-mère Drognac. Elle est suivie par des millions de gens sur TikTok. Un accord a été trouvé avec la direction de la résidence. Elle peut continuer à recevoir des visiteurs.
4: Ça me parle. Sans alcool.
3: Fous pas de moi, toi.
4: De quoi?
3: On a fait cette info il y a...

0: Ah, il y a un mois.
1: Mais non.
0: C'est l'une des premières si, infos qu'on a fait en revenant.
2: C'est vrai que ça me parle, moi. Mais...
3: Ah, mais c'était il y a un mois.
0: Non, mais tu te fous de moi. Ça veut dire que déjà, ton info, elle est rincée. C'est-à-dire que quand on l'a dit il y a un mois, on n'était pas sûr qu'elle pas décédée depuis 10 ans.
2: Je l'ai vu passer hier.
0: Tu te fous du monde. Ça veut dire que tu remets une info que tu avais déjà mise toi-même il y a un mois.
2: Mais ça, je m'en souviens pas. Mais pour moi, on l'a jamais fait arrêter mytho.
1: Les infos qu'on a faites hier, les a déjà oubliées.
2: Vous en souvenez de celle-là?
0: Évidemment. Enfin, une mamie qui fait des soirées techno à 96 ans.
2: Moi, j'ai trouvé ça vachement bien.
0: Bah oui, tu l'avais déjà dit la même chose il y a un mois.
4: On l'a fait exactement même le 3 juillet 2026.
2: Comment tu sais ça, toi?
1: On peut retrouver.
4: Bah parce que je peux retrouver dans mes documents.
0: Exactement
4: la même, hein. Une mamie américaine, William Broniak, âgée de 96 ans.
0: Non, mais cherche pas, Sauf, cherche pas.
2: Tiens. Cherche pas.
0: C'est peut-être une autre dame qui s'appelle Mamie Broniak, non?
4: Est-ce que la chute est la même?
0: Vas-y, c'est quoi la chute?
4: Alors, il paraît qu'elle a même organisé des concours de pantalons mouillés. C'est comme les concours de t-shirts mouillés, mais à cet âge-là, si tu veux te distinguer, les tétons.
0: Ah, j'en ai une, moi.
2: Ah oui, bah, les tétons.
0: À cet âge-là, tu peux organiser des soirées mousses avec la bave des invités, tu vois.

0: étage-là, tu peux organiser des soirées mousse avec la baffe des invités, tu vois. Non, bah, c'est pas la même. Il y a eu une variante. Et enfin, la troisième championne, tu viendras le voir, le directeur du personnel, Pierre, ouais, est une touriste américaine de 32 ans qui a été bannie à vie de tous les parcs Disneyland du monde. Ça, faut le faire. Qu'est-ce qu'elle a pu faire, d'après vous?
1: Elle a agressé Mickey ou un truc comme ça.
2: Ne dis pas qu'elle a caché ses enfants dans une poussette ou machin, c'était pas celle-là.
0: Non, mais alors vous pourrez pas le trouver. Parce qu'elle s'est tétée son propre sein dans un coin réservé à l'allaitement des bébés au Disneyland California Hotel. La sécurité de Disney est intervenue, lui a quand même demandé d'abord d'arrêter, ensuite de partir. Les témoins ont affirmé qu'elle semblait confuse et ils ont dit au personnel qu'elle avait juste faim et pensait que l'espace privé pouvait être utilisé de cette façon. Elle aurait été escortée hors du parc, qui l'a informé qu'elle ne serait plus autorisée à revenir dans aucun Disney. Alors évidemment, aucune blessure n'était rapportée, juste une interdiction assez inhabituelle à vie. C'est très particulier. En même temps, elle avait perdu son sac à dos dans Space Mountain.
1: Ah oui.
0: Comment elle fait pour son goûter?
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0: Vous ne dormez pas ? Lui non plus.
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2: Le salaire net moyen par pays.
3: Ah, alors
2: la France est en gros, alors je vous donne le chiffre, que vous le sachiez, environ à 2500 euros net par mois, ce qui me paraît...
4: C'est la moyenne, si, si.
5: Ça me
4: si.
5: Paraît beaucoup, c'est moyenne ou médian ?
2: C'est ce qu'il y a dans le tableau.
5: C'est bah, moyenne.
2: Ça me paraît... élevé.
4: Non, parce que je crois que c'était, ça faisait des, c'était déjà ça il y a quelques années.
2: Okay.

0: Non, je ne l'ai pas. Nous avons en dixième position. Ah, merci Mastouf. Dixième position, l'Irlande, 3100. Neuvième, Israël, 3002. Huitième, l'Australie, 3004. 7, Norvège, 3004.
1: Ah ouais.
0: Pays-Bas, 3005. Les États-Unis, 3007. Je pensais que c'était plus.
2: Ouais, moi aussi.
0: Je pensais que c'était plus. Le Danemark, en 4, 3810. Là, on arrive vers les premiers.
1: Ouais.
0: Singapour, 3009. Luxembourg, 4850.
1: C'est le salaire moyen.
0: Et numéro 1. Nos voisins.
3: Ah bah, la Suisse. Ah, la
0: attends,
3: Suisse.
0: Je vais le mettre dans la poche. Que l'on aime tant.
2: Ah oui.
0: Nos frères.
3: Nos frères.
2: On vote pour vous à chaque fois à l'Eurovision.
0: Mais bien sûr, à l'Eurovision, moi, je mets toujours 10 points. Même quand vous ne présentez personne, ils ne sont pas là.
3: Et le chocolat suisse, c'est le meilleur.
0: Les Suisses, ça c'est vrai. Les Suisses, 6 700 euros le salaire moyen.
3: Là, mais arrête, c'est une blague.
0: 6 700 euros.
2: Oui, mais après, il faut prendre en compte le coût de la vie, l'immobilier.
0: Oui, enfin, t'habites dans un petit village en Suisse, t'habites à Gland. L'immobilier va te coûter une fortune.
2: Ah bah
0: c'est très cher à Genève et à Lausanne et à Montreux. Mmh. Bon, en tout cas, avec 2500 euros, on n'est pas si mal classé que ça, en fait. On est d'accord, Corentin?
4: Bah ouais.
0: Bon, là-dessus, attention, il faut encore enlever l'URSSAF.
3: T'as la mutuelle aussi.
0: Voilà, Corentin.
1: La retraite, la l'IRSEC.
0: Voilà, Corentin.
2: Le CRDS.
0: Ouais, voilà, Corentin.
5: Et la thune que je t'ai filée pour tes clopes.
4: Ouais. Ok.
0: Corentin?
2: Corentin?
0: Reste avec nous, Corentin. Corentin, reste avec nous, Corentin.
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